0: Todos los miguelturreños nos escuchan con empeño.
1: Sur le chemin de ma quête, je guette les imprévus, les à côté. C'est pas la fin qui m'intéresse, je sais que la vie m'a déjà tout donné.